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1: 20 horas,
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1: 22 horas, 10 minutos.
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Port-au-Prince, Haïti, 25 décembre 2012. Don Noël, nous connaissons que vous n'avez pas de temps pour répondre à l'aide. Même temps, nous l'avons.

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2: pour participer dans la semaine celui-ci madame et famille génération accessible. Bon, pas pour santé, maman, actuelle, maman, petit. Je suis très heureux d'être ici, je viens d'arriver, ça fait deux semaines, et de connaître le Canada. Très cher de la vice-présidente de la plateforme téléphonique, Allo Change Farm, et là, c'est la version 2.0, avec le numéro 817. C'est un service essentiel, géré par des sages-femmes, au bénéfice des femmes, des filles et de leurs parents. Très heureux de savoir que ce service est remis en fonction et que tout le monde va pouvoir y avoir accès. On est partenaire de cette initiative donc depuis son lancement en 2020. Et puis, on est très heureux aussi que ça soit accessible 24 heures sur 24. Et que cette plateforme puisse offrir des conseils fiables en matière de santé maternelle et orienter les personnes confrontées à des situations parfois aussi de violence basées sur le genre. C'est un réel plaisir pour moi de vous avoir aujourd'hui la Fédération internationale pour la planification familiale à l'occasion du lancement de ma deuxième création dans le sage-femme. Je voudrais d'abord saluer le travail accompli par la SFH et sa gouvernance, son équipe et bien sûr le sage-femme qui nous ouvre à cette plateforme au quotidien. À l'IPPF, nous partons d'une conviction et fondamentale. Chaque personne doit pouvoir exercer ses droits sexuels et reproductifs et accéder à une formation fiable et à des services de qualité, quel que soit son lieu de résidence, sa situation économique et les circonstances dans lesquelles elle vit. Cette conviction est au cœur de notre stratégie 2023-2028, unissons-nous, qui nous appelle à placer les personnes au centre des soins, à élargir l'accès à l'eau.
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1: Gagné plusieurs étudiants qui recevront diplôme en Ifoutek dans Pétionville hier dimanche là. Plusieurs élèves et plusieurs étudiants ça surtout recevront plusieurs diplômes grâce avec directeur Ifoutek là dans Pétionville. Pour plus de détails, on écoute comment ça a été dans micro Clifford. Bon plaisir.
4: Et vous avez assez de nourrir aujourd'hui ce que nous, les éducateurs, mais en particulier ce que les éducateurs haïtiens doivent faire, c'est de vous rappeler que vous êtes des humains. Vous êtes d'abord des humains. C'est une liberté capable de solidarité, capable d'amitié, capable de fraternité. Dans un monde qui a besoin de convivialité. Il faut vous conduire à connaître Haïti et peut-être à l'aider. Et aujourd'hui, quand on dit convivialité, c'est comme on dit, nous faisons quand on est de l'aide à ce côté haïtien. Quel est notre nom de convivialité? On a dit convivialité, vivre ensemble. Convivialité, c'est vivre ensemble. Et on dit, nous faisons quoi?
1: Est-ce que c'est pas Kabla qui vous l'a dit? Chargé, là, est-ce que pas Kabla qui a problème? N'allez la voir.
4: Mais il y a un effort à faire, les enfants. Rejeter la peur.
1: Il va dans Kabla, non?
4: Et rapatrier le mot et le contenu de vivre ensemble dans notre vie quotidienne. Ce diplôme est une signature. C'est la réussite, ici la réussite de votre vie

0: dis pas, vous êtes des chefs. Mais le diplôme n'est pas un bon arrivé. C'est un bon départ. Ce n'est pas un fauteuil pour se reposer. C'est un outil de combat. L'espoir meurt aussi. Les connaissances meurent aussi. D'où l'exigence de toujours apprendre. Se transformer sur un plateau que le morceau de gâteau et de poussière. Si vous n'êtes pas dans une logique d'apprentissage tout le monde. La réussite durable se construit chaque jour dans l'effort, dans la vie. Bonne chance, bon courage pour la bataille qui vous attend. Ce n'est pas une pratique politique, c'est une pratique de gros matière et de démarche.
1: La fédération professionnelle est l'un des leviers de transformation sociale et de développement économique de notre pays. Un pays ne peut atteindre un niveau significatif de croissance s'il ne dispose pas de techniciens qualifiés.
2: Non, pas possible avec.
3: Merci, Jean-Gardi Charles. C'était comme ça, il faut être un petit peu dans plusieurs étudiants qui recevoir un diplôme hier dimanche. 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
4: Moi, accompagné une délégation de directeurs techniques, inspecteurs généraux, coordonnateurs généraux, et ensuite, moi, accompagné de plusieurs pasteurs dirigeants qui représentaient la communauté protestante. Vous tous connaissez, moi, sorti dans le secteur protestant, mais pendant mon ministre, tout le secteur qui est dans le pays, puisque nous là pour nous faire service à tout le monde. 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Merci en pile, monsieur. Merci.
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